Il est 4h. 4h. 23h. 4h30. 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
2: Salut à tous, qui dit lundi dit Camping Paradis sur TF1 à 21h10 avec l'épisode Un Boys Band au Paradis et à 23h05, Camping Paradis, un nouvel épisode Magie au Paradis. Sur France 2, 21h10, Enquête au Paradis, une vie de roman et à 22h05, Meurtre au Paradis face à face. Sur France 3, le western culte pour une poignée de dollars. Sur France 5, un documentaire à 21h, Les avions du bout du monde, Australie, le pilote du Bush. Sur M6, à 21h10, c'est le grand retour de L'amour est dans le pré pour sa 21e saison avec Karine Lemarchand. Sur Arte, le film avec Jean Gabin, La nuit et mon royaume de 1951. W9 avec à 20h50, Astérix et le coup du menhir. Sur TFX, vous aurez rendez-vous avec toute la soirée, Appel d'urgence. Et enfin sur Sister, c'est la série Kaamelott. Passez une très belle journée et une très belle soirée télé avec Radio Éphémère.

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2: Bélier, vous travaillez d'arrache-pied pour clore les dossiers en suspens. Levez le pied tout de même. Taureau, vous traversez une période d'intériorisation nécessaire avant de concrétiser vos plans. Gémeaux, Mercure s'installe aujourd'hui dans votre 11e maison solaire. Vous pouvez réactualiser d'anciens projets mis de côté. Cancer, ne réagissez pas à l'emporte-pièce. Faites profil bas au lieu de vouloir avoir raison systématiquement. Lion, quelle hyperactivité aujourd'hui. Vous avez le vent en poupe et votre curiosité est aux aguets. Vierge, vous investissez vos sous dans des placements sûrs. Vous ne faites confiance qu'à ceux qui ont fait leurs preuves. Balance, vous optez pour une nouvelle organisation afin de mieux gérer votre temps. Scorpion, vous vaquez à vos activités journalières avec application et efficacité. Sagittaire, l'amour vous donne des ailes. Vous virevoltez comme un papillon en butinant les fleurs du plaisir. Capricorne, Mars dans votre signe vous permet de passer à la phase des travaux pratiques plus vite que prévu. Verseau, vous aimeriez posséder un don d'ubiquité, mais ce n'est pas encore possible. Poisson, si vous travaillez devant un écran informatique, faites des pauses toutes les 2 heures.
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1: Salut à tous, aujourd'hui direction la Savoie à la découverte d'un objet que nous avons presque tous eu un jour entre les mains, le fameux couteau Opinel. Son histoire commence en 1890 dans le petit village d'Albiez-le-Vieux en Maurienne. Joseph Opinel n'a alors que 18 ans lorsqu'il imagine un couteau de poche simple, robuste et accessible à tous. Son objectif est de créer un outil pratique pour les paysans, les bergers, les artisans et les ouvriers de la vallée. Très vite, son invention dépasse les frontières de la Savoie. Son manche en bois, sa lame en acier et son incroyable fiabilité séduisent des générations d'utilisateurs. En 1955, une innovation majeure vient renforcer sa réputation, la bague de sécurité. En un simple garde-tour, elle permet de bloquer la lame en position ouverte ou fermée, rendant le couteau encore plus sûr. Aujourd'hui, les couteaux Opinel sont fabriqués à Chambéry et l'entreprise exporte son savoir-faire dans plus de 70 pays. Plus de 300 millions de couteaux ont été vendus à travers le monde. Une belle réussite pour une entreprise restée fidèle à ses racines savoyardes. Mais Opinel ne se résume plus au célèbre couteau de poche. La marque s'est également imposée dans l'univers des arts de la table. Car vous le savez, en France, partager un repas est bien plus qu'un

0: présents aussi bien dans les cuisines des particuliers que sur les tables de nombreux restaurants. La gamme s'est même enrichie de couteaux à fromage, à pain, à tartiner ou encore des couteaux spécialement conçus pour le petit déjeuner. Les collections proposent des manches en hêtre, en olivier, en charme ou encore en bois, plus noble, tandis que d'autres modèles adoptent des matériaux modernes pour un usage quotidien. En 1985, l'Opinel entre dans la collection du prestigieux Victoria and Albert Museum de Londres, qui le classe parmi les plus beaux objets de design au monde. Simple, élégant et durable, fabriqué chez nous, l'Opinel est bien plus qu'un couteau. C'est un symbole du savoir-faire savoyard, transmis depuis plus de 135 ans, un véritable ambassadeur de Savoie-Mont-Blanc. Mais une chose à faire en Savoie-Mont-Blanc, c'était la découverte ou la redécouverte du fameux couteau Opinel. Excellente journée à tous sur Radio FMR.
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2: Bélier. Vous travaillez d'arrache-pied pour clore les dossiers en suspens. Levez le pied tout de même. Taureau, vous traversez une période d'intériorisation nécessaire avant de concrétiser vos plans. Gémeaux, Mercure s'installe aujourd'hui dans votre 11e maison solaire. Vous pouvez réactualiser d'anciens projets mis de côté. Cancer, ne réagissez pas à l'emporte-pièce. Faites profil bas au lieu de vouloir avoir raison systématiquement. Lion, quelle hyperactivité aujourd'hui. Vous avez le vent en poupe et votre curiosité est aux aguets. Vierge, vous investissez vos sous dans des placements sûrs. Vous ne faites confiance qu'à ceux qui ont fait leurs preuves. Balance, vous optez pour une nouvelle organisation afin de mieux gérer votre temps. Scorpion, vous vaquez à vos activités journalières avec application et efficacité. Sagittaire, l'amour vous donne des ailes. Vous virevoltez comme un papillon en butinant les fleurs du plaisir. Capricorne, Mars dans votre signe vous permet de passer à la phase des travaux pratiques plus vite que prévu. Verseau, vous aimeriez posséder un don d'ubiquité, mais ce n'est pas encore possible. Poisson, si vous travaillez devant un écran informatique, faites des pauses toutes les deux heures.
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1: Avec France Travail Séno.
2: Bonjour à tous et on commence avec l'entreprise Porcheron Frères et Compagnie à Entrelac qui recherche son futur chef d'équipe électricien, bâtiment et tertiaire en CDI. À Grésy-sur-Aix, l'agence Aix-les-Bains Riviera des Alpes recherche pour renforcer ponctuellement son équipe un peintre en intérieur en CDD d'un mois. Storex recrute un menuisier storiste en CDI. La société Interex recherche un assistant administratif en CDI. Vous êtes passionné par l'IT et les réseaux, Communique, entreprise experte en services informatiques et télécommunications, recrute un technicien support système et réseau en CDI à Chavanot. Le groupement d'employeurs pour l'insertion et la qualification BTP Pays de Savoie et de l'Ain recherche un étancheur à Chavanot en contrat d'alternance de 18 mois, un maçon-coffreur à Remis en contrat d'alternance de 14 mois, un canalisateur à Remis en contrat d'alternance de 16 mois. La pharmacie implantée à Vallières-sur-Fière vous propose un poste de pharmacien adjoint en CDI. La mairie de Lovani recrute un agent polyvalent des écoles en CDD de 12 mois à temps partiel. Rejoignez la menuiserie savoyarde Menton à Effis, Asmarigny-Saint-Marcel, qui recrute actuellement un technicien bureau d'études et un technico-commercial en CDI. TMBI France à La Biolle recrute un maçon avec expérience pour des chantiers sur la région en CDI. Hôtel Ibis Budget Annecy Poisy recherche un agent de maintenance hôtellerie en CDD de 6 mois. La SARL Navarro et Le Grand Bain, située à Sillingy, recrute un technicien chauffagiste en CDI. Toujours à Sillingy, la SARL Cern Sanit Équipement Hydraulique recrute en CDI un plombier chauffagiste, un chargé d'affaires CVC, un dessinateur CVC et un électricien CVC. Adéco recherche, pour une mission intérim de 3 mois, un cariste à Rumilly. Pour une mission de 3 mois également, un maçon VRD et un agent de production à Poisy. Et pour une mission intérim de 2 mois, un conducteur d'engin de chantier à Sillingy. Ces offres d'emploi s'adressent évidemment aussi bien aux hommes qu'aux femmes. Vous souhaitez en savoir plus? Retrouvez les références de ces postes sur la page emploi de la radio. De nombreuses autres opportunités d'emploi à retrouver également sur francetravail.fr.
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1: On est bien là. C'est une phrase qui revient souvent l'été, généralement vers le milieu de l'après-midi, quand le soleil commence à taper sérieusement et que trouver un peu de fraîcheur devient soudainement la meilleure idée de la journée. Pour certains, cela commence au bord d'une rivière, une canne à pêche à la main, on lance sa ligne, on regarde le courant passer, on attend. Et même si les poissons décident de faire la grasse matinée, il y a fort à parier que personne ne s'en plaindra. Parce qu'au fond, on est bien là, au bord de l'eau. Pour d'autres, impossible de rester en place. L'eau, il faut aller dedans. Avec Hydrogène Sport, le canyoning transforme les rivières en véritable terrain de jeu. On marche dans les vasques, on glisse, on saute, et il y a toujours ce petit moment de silence juste avant le premier plongeon. Celui où tout le monde se demande si l'eau est vraiment froide. Mais la réponse est vite trouvée. Et qu'est-ce que ça fait du bien ? D'autres choisiront la piscine de Rumini. C'est un peu le joker des journées les plus chaudes. Les enfants filent vers les bassins, les parents annoncent qu'ils resteront tranquillement sur leurs serviettes. Avant de finir, bien sûr, eux aussi, les pieds dans l'eau. Finalement, l'eau met tout le monde d'accord. Les pêcheurs, les aventuriers et ceux qui voulaient juste se rafraîchir. Alors cet été, quand la chaleur se fait sentir, vous savez déjà où aller. Rendez-vous la semaine prochaine.
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1: Bélier, vous travaillez d'arrache-pied pour clore les dossiers en suspens. Levez le pied tout de même. Taureau, vous traversez une période d'intériorisation nécessaire avant de concrétiser vos plans. Gémeaux, Mercure s'installe aujourd'hui dans votre 11e maison solaire. Vous pouvez réactualiser d'anciens projets mis de côté. Cancer, ne réagissez pas à l'emporte-pièce. Faites profil bas au lieu de vouloir avoir raison systématiquement. Lion, quelle hyperactivité aujourd'hui. Vous avez le vent en poupe et votre curiosité est aux aguets. Vierge, vous investissez vos sous dans des placements sûrs. Vous ne faites confiance qu'à ceux qui ont fait leur preuve. Balance, vous optez pour une nouvelle organisation afin de mieux gérer votre temps. Scorpion, vous vaquez à vos activités journalières avec application et efficacité. Sagittaire, l'amour vous donne des ailes. Vous virevoltez comme un papillon en butinant les fleurs du plaisir. Capricorne, Mars dans votre signe vous permet de passer à la phase des travaux pratiques plus vite que prévu. Verseau, vous aimeriez posséder un don d'ubiquité, mais ce n'est pas encore possible. Poisson, si vous travaillez devant un écran informatique, faites des pauses toutes les 2 heures.
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1: Bélier, vous travaillez d'arrache-pied pour clore les dossiers en suspens. Levez le pied tout de même. Taureau, vous traversez une période d'intériorisation nécessaire avant de concrétiser vos plans. Gémeaux, Mercure s'installe aujourd'hui dans votre 11e maison solaire. Vous pouvez réactualiser d'anciens projets mis de côté. Cancer, ne réagissez pas à l'emporte-pièce. Faites profil bas au lieu de vouloir avoir raison systématiquement. Lion, quelle hyperactivité aujourd'hui. Vous avez le vent en poupe et votre curiosité est aux aguets. Vierge, vous investissez vos sous dans des placements sûrs. Vous ne faites confiance qu'à ceux qui ont fait leurs preuves. Balance, vous optez pour une nouvelle organisation afin de mieux gérer votre temps. Scorpion, vous vaquez à vos activités journalières avec application et efficacité. Sagittaire, l'amour vous donne des ailes. Vous virevoltez comme un papillon en butinant les fleurs du plaisir. Capricorne, Mars dans votre signe vous permet de passer à la phase des travaux pratiques plus vite que prévu. Verseau, vous aimeriez posséder un don d'ubiquité, mais ce n'est pas encore possible. Poisson, si vous travaillez devant un écran informatique, faites des pauses toutes les deux heures.
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3: Salut à tous, qui dit lundi dit Camping Paradis sur TF1 à 21h10 avec l'épisode Un Boys Band au Paradis et à 23h05, Camping Paradis, un nouvel épisode, Magie au Paradis. Sur France 2, 21h10, Enquête au Paradis, une vie de roman et à 22h05, Meurtre au Paradis, face à face. Sur France 3, le western culte pour une poignée de dollars. Sur France 5, un documentaire à 21h, Les avions du bout du monde, Australie, le pilote du Bush. Sur M6, à 21h10, c'est le grand retour de L'amour est dans le pré pour sa 21e saison avec Karine Lemarchand. Sur Arte, le film avec Jean Gabin, La nuit et mon royaume de 1951. W9 avec à 20h50, Astérix et le coup du menhir. Sur TFX, vous aurez rendez-vous avec toute la soirée, Appel d'urgence. Et enfin sur Sister, c'est la série Kaamelott. Passez une très belle journée et une très belle soirée télé avec Radio Éphémère.

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2: Bonjour à tous et on commence avec l'entreprise Porcheron Frères et Compagnie à Entrelac qui recherche son futur chef d'équipe électricien, bâtiment et tertiaire en CDI. À Grésy-sur-Aix, l'agence Aix-les-Bains Riviera des Alpes recherche pour renforcer ponctuellement son équipe un peintre en intérieur en CDD d'un mois. Storex recrute un menuisier storiste en CDI. La société Interex recherche un assistant administratif en CDI. Vous êtes passionné par l'IT et les réseaux, Communique, entreprise experte en services informatiques et télécommunications, recrute un technicien support système et réseau en CDI à Chavanot. Le groupement d'employeurs pour l'insertion et la qualification BTP Pays de Savoie et de l'Ain recherche un étancheur à Chavanot en contrat d'alternance de 18 mois, un maçon-coffreur à Rumi en contrat d'alternance de 14 mois, un canalisateur à Rumi en contrat d'alternance de 16 mois. La pharmacie implantée à Vallières-sur-Fière vous propose un poste de pharmacien adjoint en CDI. La mairie de Lovani recrute un agent polyvalent des écoles en CDD de 12 mois à temps partiel. Rejoignez la menuiserie savoyarde Monton à Effis, Asmarigny-Saint-Marcel, qui recrute actuellement un technicien bureau d'études et un technico-commercial en CDI. TMBI France à La Biolle recrute un maçon avec expérience pour des chantiers sur la région en CDI. Hôtel Ibis Budget Annecy Poisy recherche un agent de maintenance hôtellerie en CDD de 6 mois. La SARL Navarro et Le Grand Bain, située à Sillingy, recrute un technicien chauffagiste en CDI. Toujours à Sillingy, la SARL Cern Sanit Équipement Hydraulique recrute en CDI un plombier chauffagiste, un chargé d'affaires CVC, un dessinateur CVC et un électricien CVC. Adéco recherche, pour une mission intérim de 3 mois, un cariste à Rumi. Pour une mission de 3 mois également, un maçon VRD et un agent de production à Poisy. Et pour une mission intérim de 2 mois, un conducteur d'engin de chantier à Sillingy. Ces offres d'emploi s'adressent évidemment aussi bien aux hommes qu'aux femmes. Vous souhaitez en savoir plus? Retrouvez les références de ces postes sur la page emploi de la radio. De nombreuses autres opportunités d'emploi à retrouver également sur francetravail.fr.
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2: Bélier, vous travaillez d'arrache-pied pour clore les dossiers en suspens. Levez le pied tout de même. Taureau, vous traversez une période d'intériorisation nécessaire avant de concrétiser vos plans. Gémeaux, Mercure s'installe aujourd'hui dans votre 11e maison solaire. Vous pouvez réactualiser d'anciens projets mis de côté. Cancer, ne réagissez pas à l'emporte-pièce. Faites profil bas au lieu de vouloir avoir raison systématiquement. Lion, quelle hyperactivité aujourd'hui. Vous avez le vent en poupe et votre curiosité est aux aguets. Vierge, vous investissez vos sous dans des placements sûrs. Vous ne faites confiance qu'à ceux qui ont fait leurs preuves. Balance, vous optez pour une nouvelle organisation afin de mieux gérer votre temps. Scorpion, vous vaquez à vos activités journalières avec application et efficacité. Sagittaire, l'amour vous donne des ailes. Vous virevoltez comme un papillon en butinant les fleurs du plaisir. Capricorne, Mars dans votre signe vous permet de passer à la phase des travaux pratiques plus vite que prévu. Verseau, vous aimeriez posséder un don d'ubiquité, mais ce n'est pas encore possible. Poisson, si vous travaillez devant un écran informatique, faites des pauses toutes les deux heures.
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1: On est bien là. C'est une phrase qui revient souvent l'été, généralement vers le milieu de l'après-midi, quand le soleil commence à taper sérieusement et que trouver un peu de fraîcheur devient soudainement la meilleure idée de la journée. Pour certains, cela commence au bord d'une rivière, une canne à pêche à la main, on lance sa ligne, on regarde le courant passer, on attend. Et même si les poissons décident de faire la grasse matinée, il y a fort à parier que personne ne s'en plaindra. Parce qu'au fond, on est bien là, au bord de l'eau. Pour d'autres, impossible de rester en place. L'eau, il faut aller dedans. Avec Hydrogène Sport, le canyoning transforme les rivières en véritable terrain de jeu. On marche dans les vasques, on glisse, on saute, et il y a toujours ce petit moment de silence juste avant le premier plongeon. Celui où tout le monde se demande si l'eau est vraiment froide. Mais la réponse est vite trouvée. Et qu'est-ce que ça fait du bien ? D'autres choisiront la piscine de Rumini. C'est un peu le joker des journées les plus chaudes. Les enfants filent vers les bassins, les parents annoncent qu'ils resteront tranquillement sur leurs serviettes. Avant de finir, bien sûr, eux aussi, les pieds dans l'eau. Finalement, l'eau met tout le monde d'accord. Les pêcheurs, les aventuriers et ceux qui voulaient juste se rafraîchir. Alors cet été, quand la chaleur se fait sentir, vous savez déjà où aller. Rendez-vous la semaine prochaine.
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0: 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Alessia Cotto.
1: Bonjour à toutes et à tous. Dans l'actualité de ce lundi, deux dramatiques accidents de la route ce week-end en Haute-Savoie, des dizaines de cas de légionellose en Savoie et une traversée atypique du lac d'Annecy cette année.

Une adolescente de 17 ans réanimée hier matin après un accident à Sionzié vers 8h40. Son scooter est entré en collision avec une voiture rue du Château. À l'arrivée des secours, la jeune conductrice était en arrêt cardio-respiratoire. Elle a été réanimée par les pompiers et le SMUR, puis héliportée médicalisée vers l'hôpital de Genève. La conductrice de la voiture, âgée de 57 ans, légèrement blessée et en état de choc, a été transportée à l'hôpital de Sallanches. Autre accident à Filières cette fois, une motarde âgée de 33 ans a été gravement blessée samedi après une chute dans un ravin. Vers 10h15, deux motos se sont percutées sur la route du col des Fleuries. L'une d'elles a terminé sa course une dizaine de mètres en contrebas. Une équipe spécialisée montagne des pompiers est intervenue pour secourir la victime. Gravement blessée, elle a été transportée médicalisée à l'hôpital d'Annecy. L'autre personne impliquée est indemne. 43 cas de légionellose recensés depuis juin en Savoie. L'Agence régionale de santé Auvergne-Rhône-Alpes alerte sur une hausse inhabituelle des cas. Deux personnes âgées de plus de 80 ans sont décédées. Des investigations sont en cours pour identifier l'origine de la contamination. Le bassin chambérien est particulièrement concerné avec 27 cas. Une trentaine de prélèvements ont été réalisés sur différents réseaux d'eau et installations. Les premiers résultats sont attendus cette semaine. La légionellose se contracte notamment en inhalant des gouttelettes d'eau contaminée, par exemple lors d'une douche ou dans un spa. La 94e traversée du lac d'Annecy s'est déroulée comme de coutume le 15 août. Plus de 2000 personnes y ont participé et cette année, elle s'est terminée à pied. En raison de la forte baisse du niveau de l'eau après plusieurs vagues de chaleur, la plupart des nageurs ont dû marcher sur les derniers mètres pour éviter de se râper les mains sur le fond du lac. Une fin insolite pour cette course de nage en eau libre. C'est la fin de ce flash. Merci d'avoir choisi Radio FMR. Bonne journée à tous.

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2: Salut à tous, qui dit lundi dit Camping Paradis sur TF1 à 21h10 avec l'épisode Un Boys Band au Paradis et à 23h05, Camping Paradis, un nouvel épisode Magie au Paradis. Sur France 2, 21h10, Enquête au Paradis, une vie de roman et à 22h05, Meurtre au Paradis face à face. Sur France 3, le western culte pour une poignée de dollars. Sur France 5, un documentaire à 21h, Les avions du bout du monde, Australie, le pilote du Bush. Sur M6, à 21h10, c'est le grand retour de L'amour est dans le pré pour sa 21e saison avec Karine Lemarchand. Sur Arte, le film avec Jean Gabin, La nuit et mon royaume de 1951. W9 avec à 20h50, Astérix et le coup du menhir. Sur TFX, vous aurez rendez-vous avec toute la soirée, Appel d'urgence. Et enfin sur Sister, c'est la série Kaamelott. Passez une très belle journée et une très belle soirée télé avec Radio Éphémère.
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1: Salut à tous, une nouvelle adresse a émergé au cœur de la vieille ville à Annecy. Une cuisine du monde à partager tout en nuances. Peut-être avez-vous remarqué la charmante devanture en bois du petit restaurant situé au 8 Faubourg Sainte-Claire. Bienvenue chez Nuance, un lieu convivial dédié au partage et à une invitation à découvrir le monde à travers chaque bouchée. Le concept est simple, offrir à votre palais un véritable tour du monde avec des plats à partager. Le défi est relevé avec brio par le talentueux chef Gonzalo, originaire du Pérou qui officie au fourneau. Fort de son expérience en Australie, puis aux cuisines du bistrot des Tilleuls, il se lance ici, épaulé par son équipe. La troupe imagine tous les 3 mois une carte composée de 10 à 15 mets. Le plat, signature, le ceviche, inévitable clin d'œil péruvien, se réinvente de multiples façons au fil des saisons. Vous le retrouverez au cœur du menu phare de Nuance, décliné en 5 étapes. Au fil de ce voyage, laissez-vous séduire par une ouverture en douceur, peut-être avec un plat végétarien qui réveillera vos papilles. De là, le voyage vous transportera vers des horizons lointains, vous faisant découvrir des assiettes crues aux influences diverses. La balade culinaire vous conduira ensuite vers des délices chauds, agrémentés de touches exotiques qui évoqueront les richesses des cuisines du monde. Enfin, finissez en beauté avec une note sucrée, qu'elle soit chocolatée ou fruitée. Ce voyage, disponible en version entièrement végétarienne, est proposé au tarif de 35€ par personne. De 19h à 22h tous les soirs, du mercredi au samedi. Si vos amis, votre famille ou vos collègues ne sont pas disponibles en soirée, Nuance propose un voyage personnalisé pour le déjeuner. Une opportunité de déguster rapidement l'un des 3 plats de la semaine. Viande, poisson ou option végétarienne. Au tarif unique de 15€. Rendez-vous entre 12h et 14h dans un espace de restauration convivial empreint de bois et de touches ethniques qui appellent au voyage. Et ce n'est pas tout. Préparez-vous à vivre une nouvelle expérience culinaire chez Nuance. Découvrez le tout nouveau brunch du dimanche, toujours influencé par des saveurs du monde. L'équipe Nuance vous réserve bien des surprises. Mille choses à faire en Savoie-Mont-Blanc, c'était la découverte du tout nouveau restaurant Nuance situé tout près de chez vous. Excellente journée à tous sur Radio FMR.
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1: On est bien là. C'est une phrase qui revient souvent l'été, généralement vers le milieu de l'après-midi, quand le soleil commence à taper sérieusement et que trouver un peu de fraîcheur devient soudainement la meilleure idée de la journée. Pour certains, cela commence au bord d'une rivière, une canne à pêche à la main, on lance sa ligne, on regarde le courant passer, on attend. Et même si les poissons décident de faire la grasse matinée, il y a fort à parier que personne ne s'en plaindra. Parce qu'au fond, on est bien là, au bord de l'eau. Pour d'autres, impossible de rester en place. L'eau, il faut aller dedans. Avec Hydrogène Sport, le canyoning transforme les rivières en véritable terrain de jeu. On marche dans les vasques, on glisse, on saute, et il y a toujours ce petit moment de silence juste avant le premier plongeon. Celui où tout le monde se demande si l'eau est vraiment froide. Mais la réponse est vite trouvée. Et qu'est-ce que ça fait du bien ? D'autres choisiront la piscine de Rumilly. C'est un peu le joker des journées les plus chaudes. Les enfants filent vers les bassins, les parents annoncent qu'ils resteront tranquillement sur leurs serviettes. Avant de finir, bien sûr, eux aussi, les pieds dans l'eau. Finalement, l'eau met tout le monde d'accord. Les pêcheurs, les aventuriers et ceux qui voulaient juste se rafraîchir. Alors cet été, quand la chaleur se fait sentir, vous savez déjà où aller. Rendez-vous la semaine prochaine.
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0: Il est 14h.
1: 14h.
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3: Bonjour à toutes et à tous. Dans l'actualité de ce lundi, deux dramatiques accidents de la route ce week-end en Haute-Savoie, des dizaines de cas de légionellose en Savoie et une traversée atypique du lac d'Annecy cette année. Une adolescente de 17 ans réanimée hier matin après un accident à Sionzier vers 8h40. Son scooter est entré en collision avec une voiture rue du Château. À l'arrivée des secours, la jeune conductrice était en arrêt cardio-respiratoire. Elle a été réanimée par les pompiers et le SMUR, puis héliportée médicalisée vers l'hôpital de Genève. La conductrice de la voiture, âgée de 57 ans, légèrement blessée et en état de choc, a été transportée à l'hôpital de Sallanches. Autre accident à Filières cette fois, une motarde âgée de 33 ans a été gravement blessée samedi après une chute dans un ravin. Vers 10h15, deux motos se sont percutées sur la route du col des Fleuries. L'une d'elles a terminé sa course une dizaine de mètres en contrebas. Une équipe

spécialisé montagne des pompiers est intervenu pour secourir la victime. Gravement blessée, elle a été transportée médicalisée à l'hôpital d'Annecy. L'autre personne impliquée est indemne. 43 cas de légionellose recensés depuis juin en Savoie. L'Agence régionale de santé Auvergne-Rhône-Alpes alerte sur une hausse inhabituelle des cas. Deux personnes âgées de plus de 80 ans sont décédées. Des investigations sont en cours pour identifier l'origine de la contamination. Le bassin chambérien est particulièrement concerné avec 27 cas. Une trentaine de prélèvements ont été réalisés sur différents réseaux d'eau et installations. Les premiers résultats sont attendus cette semaine. La légionellose se contracte notamment en inhalant des gouttelettes d'eau contaminée, par exemple lors d'une douche ou dans un spa. La 94e traversée du lac d'Annecy s'est déroulée comme de coutume le 15 août. Plus de 2000 personnes y ont participé et cette année, elle s'est terminée à pied en raison de la forte baisse du niveau de l'eau après plusieurs vagues de chaleur. La plupart des nageurs ont dû marcher sur les derniers mètres pour éviter de se râper les mains sur le fond du lac. Une fin insolite pour cette course de nage en eau libre. C'est la fin de ce flash. Merci d'avoir choisi Radio FMR. Bonne journée à tous.

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0: Il est 16h.
1: 16h.
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3: Bonjour à toutes et à tous. Dans l'actualité de ce lundi, deux dramatiques accidents de la route ce week-end en Haute-Savoie, des dizaines de cas de légionellose en Savoie et une traversée atypique du lac d'Annecy cette année. Une adolescente de 17 ans réanimée hier matin après un accident à Sionziers vers 8h40. Son scooter est entré en collision avec une voiture rue du Château. À l'arrivée des secours, la jeune conductrice était en arrêt cardio-respiratoire. Elle a été réanimée par les pompiers et le SMUR, puis héliportée médicalisée vers l'hôpital de Genève. La conductrice de la voiture, âgée de 57 ans, légèrement blessée et en état de choc, a été transportée à l'hôpital de Sallanches. Autre accident à Filières cette fois, une motarde âgée de 33 ans a été gravement blessée samedi après une chute dans un ravin. Vers 10h15, deux motos se sont percutées sur la route du col des Fleuries. L'une d'elles a terminé sa course une dizaine de mètres en contrebas. Une équipe spécialisée montagne des pompiers est intervenue pour secourir la victime. Gravement blessée, elle a été transportée médicalisée à l'hôpital d'Annecy. L'autre personne impliquée est indemne. 43 cas de légionellose recensés depuis juin en Savoie. L'Agence régionale de santé Auvergne-Rhône-Alpes alerte sur une hausse inhabituelle des cas. Deux personnes âgées de plus de 80 ans sont décédées. Des investigations sont en cours pour identifier l'origine de la contamination. Le bassin chambérien est particulièrement concerné avec 27 cas. Une trentaine de prélèvements ont été réalisés sur différents réseaux d'eau et installations. Les premiers résultats sont attendus cette semaine. La légionellose se contracte notamment en inhalant des gouttelettes d'eau contaminée, par exemple lors d'une douche ou dans un spa. La 94e traversée du lac d'Annecy s'est déroulée comme de coutume le 15 août. Plus de 2000 personnes y ont participé et cette année, elle s'est terminée à pied. En raison de la forte baisse du niveau de l'eau après plusieurs vagues de chaleur, la plupart des nageurs ont dû marcher sur les derniers mètres pour éviter de se râper les mains sur le fond du lac. Une fin insolite pour cette course de nage en eau libre. C'est la fin de ce flash. Merci d'avoir choisi Radio FMR. Bonne journée à tous.

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2: Salut à tous, qui dit lundi dit Camping Paradis sur TF1 à 21h10 avec l'épisode Un Boys Band au Paradis et à 23h05, Camping Paradis, un nouvel épisode Magie au Paradis. Sur France 2, 21h10, Enquête au Paradis, une vie de roman et à 22h05, Meurtre au Paradis, face à face. Sur France 3, le western culte pour une poignée de dollars. Sur France 5, un documentaire à 21h, Les avions du bout du monde, Australie, le pilote du Bush. Sur M6, à 21h10, c'est le grand retour de L'amour est dans le pré pour sa 21e saison avec Karine Lemarchand. Sur Arte, le film avec Jean Gabin, La nuit et mon royaume de 1951. W9 avec à 20h50, Astérix et le coup du menhir. Sur TFX, vous aurez rendez-vous avec toute la soirée, Appel d'urgence. Et enfin sur Sister, c'est la série Kaamelott. Passez une très belle journée et une très belle soirée télé avec Radio Éphémère.

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1: Salut à tous, aujourd'hui je vous propose une expérience un peu particulière. Une expérience qui ne dépend ni de la météo, ni de la saison, et pourtant qui vous donne cette sensation unique d'évasion que l'on recherche tous. Fermez les yeux un instant, imaginez-vous face à une paroi. Vos mains cherchent les prises, vos pieds se positionnent, votre regard anticipe le prochain mouvement. Vous respirez, vous vous concentrez et vous montez. Bienvenue dans le monde de l'escalade indoor. Longtemps réservée aux passionnés de montagne, l'escalade s'est aujourd'hui démocratisée. Elle est entrée dans nos villes, dans nos vies. Et elle attire de plus en plus de personnes en quête de mouvement, de sensations, mais aussi de bien-être. Et ici, en Savoie-Mont-Blanc, nous avons la chance d'avoir des structures modernes, accessibles et particulièrement inspirantes. Par exemple, à quelques minutes de Rumilly, la salle Space Block à Sillingy s'impose comme une référence. Dès

chacun avance à son rythme. Débutant, enfant, sportif confirmé, tout le monde trouve sa place. Car oui, l'escalade, ce n'est pas seulement un sport, c'est une véritable expérience. D'abord, il y a le corps.

0: parce qu'au fond, il suffit parfois de prendre un peu de hauteur pour voir les choses autrement. Mille choses à faire en Mont-Blanc, c'était la découverte de l'escalade indoor. Excellente journée à tous sur UFMR.
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1: Bonjour à toutes et à tous. Dans l'actualité de ce lundi, deux dramatiques accidents de la route ce week-end en Haute-Savoie, des dizaines de cas de légionellose en Savoie et une traversée atypique du lac d'Annecy cette année. Une adolescente de 17 ans réanimée hier matin après un accident à Sionzier vers 8h40. Son scooter est entré en collision avec une voiture rue du Château. À l'arrivée des secours, la jeune conductrice était en arrêt cardio-respiratoire. Elle a été réanimée par les pompiers et le SMUR, puis héliportée médicalisée vers l'hôpital de Genève. La conductrice de la voiture, âgée de 57 ans, légèrement blessée et en état de choc, a été transportée à l'hôpital de Sallanches. Autre accident à Filières cette fois, une motarde âgée de 33 ans a été gravement blessée samedi après une chute dans un ravin. Vers 10h15, deux motos se sont percutées sur la route du col des Fleuries. L'une d'elles a terminé sa course une dizaine de mètres en contrebas. Une équipe spécialisée montagne des pompiers est intervenue pour secourir la victime. Gravement blessée, elle a été transportée médicalisée à l'hôpital d'Annecy. L'autre personne impliquée est indemne. 43 cas de légionellose recensés depuis juin en Savoie. L'Agence régionale de santé Auvergne-Rhône-Alpes alerte sur une hausse inhabituelle des cas. Deux personnes âgées de plus de 80 ans sont décédées. Des investigations sont en cours pour identifier l'origine de la contamination. Le bassin chambérien est particulièrement concerné avec 27 cas. Une trentaine de prélèvements ont été réalisés sur différents réseaux d'eau et installations. Les premiers résultats sont attendus cette semaine. La légionellose se contracte notamment en inhalant des gouttelettes d'eau contaminée, par exemple lors d'une douche ou dans un spa. La 94e traversée du lac d'Annecy s'est déroulée comme de coutume le 15 août. Plus de 2000 personnes y ont participé et cette année, elle s'est terminée à pied en raison de la forte baisse du niveau de l'eau après plusieurs vagues de chaleur. La plupart des nageurs ont dû marcher sur les derniers mètres pour éviter de se râper les mains sur le fond du lac. Une fin insolite pour cette course de nage en eau libre. C'est la fin de ce flash. Merci d'avoir choisi Radio FMR. Bonne journée à tous.

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1: On est bien là. C'est une phrase qui revient souvent l'été, généralement vers le milieu de l'après-midi, quand le soleil commence à taper sérieusement et que trouver un peu de fraîcheur devient soudainement la meilleure idée de la journée. Pour certains, cela commence au bord d'une rivière, une canne à pêche à la main, on lance sa ligne, on regarde le courant passer, on attend. Et même si les poissons décident de faire la grasse matinée, il y a fort à parier que personne ne s'en plaindra. Parce qu'au fond, on est bien là, au bord de l'eau. Pour d'autres, impossible de rester en place. L'eau, il faut aller dedans. Avec Hydrogène Sport, le canyoning transforme les rivières en véritable terrain de jeu. On marche dans les vasques, on glisse, on saute, et il y a toujours ce petit moment de silence juste avant le premier plongeon. Celui où tout le monde se demande si l'eau est vraiment froide. Mais la réponse est vite trouvée. Et qu'est-ce que ça fait du bien ? D'autres choisiront la piscine de Rumilly. C'est un peu le joker des journées les plus chaudes. Les enfants filent vers les bassins, les parents annoncent qu'ils resteront tranquillement sur leur serviette. Avant de finir, bien sûr, eux aussi, les pieds dans l'eau. Finalement, l'eau met tout le monde d'accord. Les pêcheurs, les aventuriers et ceux qui voulaient juste se rafraîchir. Alors cet été, quand la chaleur se fait sentir, vous savez déjà où aller. Rendez-vous la semaine prochaine.
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3: Bonjour à toutes et à tous. Dans l'actualité de ce lundi, deux dramatiques accidents de la route ce week-end en Haute-Savoie, des dizaines de cas de légionellose en Savoie et une traversée atypique du lac d'Annecy cette année. Une adolescente de 17 ans réanimée hier matin après un accident à Sionzier vers 8h40. Son scooter est entré en collision avec une voiture rue du Château. À l'arrivée des secours, la jeune conductrice était en arrêt cardio-respiratoire. Elle a été réanimée par les pompiers et le SMUR, puis héliportée médicalisée vers l'hôpital de Genève. La conductrice de la voiture, âgée de 57 ans, légèrement blessée et en état de choc, a été transportée à l'hôpital de Sallanches. Autre accident à Filières cette fois, une motarde âgée de 33 ans a été gravement blessée samedi après une chute dans un ravin. Vers 10h15, deux motos se sont percutées sur la route du col des Fleuries. L'une d'elles a terminé sa course une dizaine de mètres en contrebas. Une équipe spécialisée montagne des pompiers est intervenue pour secourir la victime. Gravement blessée, elle a été transportée médicalisée à l'hôpital d'Annecy. L'autre personne impliquée est indemne. 43 cas de légionellose recensés depuis juin en Savoie. L'Agence régionale de santé Auvergne-Rhône-Alpes alerte sur une hausse inhabituelle des cas. Deux personnes âgées de plus de 80 ans sont décédées. Des investigations sont en cours pour identifier l'origine de la contamination. Le bassin chambérien est particulièrement concerné avec 27 cas. Une trentaine de prélèvements ont été réalisés sur différents réseaux d'eau et installations. Les premiers résultats sont attendus cette semaine. La légionellose se contracte notamment en inhalant des gouttelettes d'eau contaminée, par exemple lors d'une douche ou dans un spa. La 94e traversée du lac d'Annecy s'est déroulée comme de coutume le 15 août. Plus de 2000 personnes y ont participé et cette année, elle s'est terminée à pied. En raison de la forte baisse du niveau de l'eau après plusieurs vagues de chaleur, la plupart des nageurs ont dû marcher sur les derniers mètres pour éviter de se râper les mains sur le fond du lac. Une fin insolite pour cette course de nage en eau libre. C'est la fin de ce flash. Merci d'avoir choisi Radio FMR. Bonne journée à tous.

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2: Salut à tous, qui dit lundi dit Camping Paradis sur TF1 à 21h10 avec l'épisode Un Boys Band au Paradis et à 23h05, Camping Paradis, un nouvel épisode Magie au Paradis. Sur France 2, 21h10, Enquête au Paradis, une vie de roman et à 22h05, Meurtre au Paradis face à face. Sur France 3, le western culte pour une poignée de dollars. Sur France 5, un documentaire à 21h, Les avions du bout du monde, Australie, le pilote du Bush. Sur M6, à 21h10, c'est le grand retour de L'amour est dans le pré pour sa 21e saison avec Karine Lemarchand. Sur Arte, le film avec Jean Gabin, La nuit et mon royaume de 1951. W9 avec à 20h50, Astérix et le coup du menhir. Sur TFX, vous aurez rendez-vous avec toute la soirée, Appel d'urgence. Et enfin sur Sister, c'est la série Kaamelott. Passez une très belle journée et une très belle soirée télé avec Radio Éphémère.

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Matin, après un accident à Sionzier, vers 8h40, son scooter est entré en collision avec une voiture rue du Château. À l'arrivée des secours, la jeune conductrice était en arrêt cardio-respiratoire. Elle a été réanimée par les pompiers et le SMUR, puis héliportée médicalisée vers l'hôpital de Genève. La conductrice de la voiture, âgée de 57 ans, légèrement blessée et en état de choc, a été transportée à l'hôpital de Sallanches. Autre accident à Filières, cette fois, une motarde âgée de 33 ans a été gravement blessée samedi après une chute dans un ravin. Vers 10h15, deux motos se sont percutées sur la route du col des Fleuries. L'une d'elles a terminé sa course une dizaine de mètres en contrebas. Une équipe spécialisée montagne des pompiers est intervenue pour secourir la victime. Gravement blessée, elle a été transportée médicalisée à l'hôpital d'Annecy. L'autre personne impliquée est indemne. 43 cas de légionellose recensés depuis juin en Savoie. L'Agence régionale de santé Auvergne-Rhône-Alpes alerte sur une hausse inhabituelle des cas. Deux personnes âgées de plus de 80 ans sont décédées. Des investigations sont en cours pour identifier l'origine de la contamination. Le bassin chambérien est particulièrement concerné avec 27 cas. Une trentaine de prélèvements ont été réalisés sur différents réseaux d'eau et installations. Les premiers résultats sont attendus cette semaine. La légionellose se contracte notamment en inhalant des gouttelettes d'eau contaminée, par exemple lors d'une douche ou dans un spa. La 94e traversée du lac d'Annecy s'est déroulée comme de coutume le 15 août. Plus de 2000 personnes y ont participé et cette année, elle s'est terminée à pied. En raison de la forte baisse du niveau de l'eau après plusieurs vagues de chaleur, la plupart des nageurs ont dû marcher sur les derniers mètres pour éviter de se râper les mains sur le fond du lac. Une fin insolite pour cette course de nage en eau libre. C'est la fin de ce flash. Merci d'avoir choisi Radio FMR. Bonne journée à tous.

0: 23h.
1: 23h.

0: 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Il est 1h.
1: 1h.
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